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2: 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Ouais. 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
1: Qu'est-ce que c'est que ça?
2: C'est rien, faites pas attention.
1: Ça te fait rire, Tito? Si c'était toi qu'on avait pris comme modèle, ça te paraîtrait aussi drôle?
2: C'est pas le cas.
1: Vous fermez vos cahiers. On devrait peut-être parler d'art. Tito a un vrai talent, hein? Vous voulez que je vous dise? Un jour, j'ai vu un dessin comme celui-ci. Dans un musée. Sauf que c'était pas un noir là-bas. Il y avait un juif à la place. Et au lieu de lèvres proéminentes, il y avait un nez monstrueux, gros, comme un museau de rat. C'était pas un juif en particulier, ce portrait représentait en fait tous les juifs. Et c'est dans les journaux que ce genre de portrait a été publié à la demande du plus célèbre des gangs de l'histoire. Hein? Vous croyez tout savoir sur les gangs? Vous êtes des amateurs. Ils vous mettraient la honte à tous, ces gens-là. À l'origine, ils étaient pauvres et en colère et méprisés de tous les autres. Et puis un jour, un homme a décidé de leur donner un peu de fierté, une identité et un bouc émissaire. S'accaparer un petit quartier, c'est ridicule comparé à ce qu'ils ont accompli. Ils se sont accaparés de pays. Et vous savez comment? Ils ont simplement supprimé tout le monde. Ouais, ils ont supprimé tous ceux qui les gênaient et tous ceux qui jugeaient responsables de leurs difficultés. Et ils y sont parvenus, entre autres, en procédant ainsi. Ils ont fait paraître dans le journal ce type de portrait. Des juifs avec un gros nez bien long, des noirs avec une bouche énorme, des lèvres très épaisses. Ils ont aussi publié des démonstrations scientifiques qui prouvaient que les juifs et les noirs étaient les êtres humains les plus inférieurs. Ils se rapprochaient plus des animaux, et parce qu'ils se rapprochaient des animaux, qui vivent ou meurent, qu'est-ce que ça changeait? En fait, la vie deviendrait toute simple si ces gens disparaissaient. C'est comme ça qu'un holocauste se produit. Et c'est ce que vous pensez tous les uns des autres.
3: Vous savez rien de ce qu'on pense.
1: C'est vrai, t'as raison Marcus, pourquoi tu ne me l'expliquerais pas?
3: Je vous expliquerai rien du tout.
1: D'accord, écoutez. Donc ce que vous dites, c'est que si les Latinos n'étaient pas là, ou les Cambodgiens, ou les Blancs, ou les Noirs, ou qui que ce soit encore, si eux n'étaient pas là, tout se passerait tellement mieux pour vous. On est d'accord? Bien. Bien. Alors au départ, on a ce genre de dessin. Ensuite, un gamin est tué depuis une voiture par on ne saura jamais qui.
4: Vous savez pas de quoi vous parlez. Vous connaissez pas notre souffrance. Vous savez pas tout ce qu'on doit faire. Vous avez aucun respect pour notre façon de vivre. Vous êtes là avec vos cours de grammaire à la con. Après, il faut qu'on retourne dehors. Pour ça, qu'est-ce que vous avez à m'apprendre, hein? Qu'est-ce que vous foutez ici qui pourra entraîner le plus petit changement dans ce que je vis?
1: Tu te sens pas respectée? C'est ce que tu dis, Eva? Tu l'es peut-être pas. Mais si tu demandes aux gens du respect, tu dois en avoir envers eux.
5: Ouais, mon cul.
1: Pardon?
5: Pourquoi je devrais vous respecter, vous? Parce que vous êtes prof? Je vous connais pas. Qu'est-ce qui me dit que j'ai pas une menteuse devant moi? Qu'est-ce qui me dit que j'ai pas quelqu'un de pourri devant moi? Je vais pas avoir du respect pour vous parce que vous êtes là à donner des cours.
4: Mais les Blancs veulent toujours qu'on les respecte comme si c'était un truc qui leur revenait gratuitement.
1: Je suis professeur. Et ce n'est pas une question de couleur.
4: Si, c'est un problème de couleur. C'est un problème de gens qui décident ce que vous méritez d'avoir. Un problème de gens qui veulent ce qu'ils ne méritent pas. De Blancs qui pensent qu'ils sont les maîtres du monde en se moquant bien des autres. Alors j'ai la haine pour les Blancs.
1: Donc tu me hais?
4: Ouais.
1: Tu ne me connais pas.
4: Je sais ce que vous pouvez faire aux autres. J'ai vu des flics Blancs tirer sur un ami d'eau parce que sa main glissait de sa poche. Sa poche! J'ai vu des flics Blancs forcer la porte de chez nous et embarquer mon père sans la moindre raison, à part qu'ils en avaient envie. À part qu'ils ont le droit. Et ils ont le droit parce qu'ils sont Blancs. Alors oui, je hais n'importe quel Blanc d'instinct.
1: Ben, tu as quelque chose à dire?
6: Je peux sortir de la classe?
3: Arrêtez de faire celle qui veut essayer de nous comprendre. Et faites vos heures de babysitting, point.
1: Pour toi, je fais que ça?
3: Mais ouais, c'est rien d'autre que ça. Quand je regarde le monde où je vis, je vois personne qui soit comme moi et qui soit pété de thunes. Sauf s'il a un rap à chanter ou qui tripote un ballon. Alors vous, vous avez quoi à me proposer?
1: Elle est où la solution si tu sais pas rapper ou tripoter un ballon?
5: Pas ici, en tout cas. Ça, c'est sûr.
3: Tu m'étonnes.
1: Et vous pensez que... que vous aurez votre diplôme en agissant comme ça?
7: Je suis bien au lycée, il y a personne qui m'en a empêché.
3: J'aurais du bol si je fête mes 18 ans, d'accord? C'est la guerre pour nous. Ouais. Notre diplôme, on le passe tous les jours parce qu'on n'a pas peur de se faire tuer en protégeant les nôtres. Ouais. Et quand on meurt pour les nôtres, au moins on meurt respecté, on meurt en guerrier.
1: Ouais. Ouais. Quand vous mourrez, vous serez respecté. C'est ce que tu dis. Vous savez ce qui arrivera quand vous mourrez? Vous pourrirez sous terre. Tout le monde poursuivra sa vie. Et on oubliera jusqu'à votre nom. Quand vous pourrirez, vous croyez que ça changera quelque chose que vous ayez un passé glorieux dans un gang? Vous serez mort et tout le monde aura envie d'oublier votre nom. Parce que tout ce que vous laisserez dans ce monde, ce sera ça.

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1: Le vélo était couché sur le bas-côté, au pied d'un chêne gris. Le guidon curieusement relevé, comme s'il avait été jeté d'un geste rageur. C'était un samedi matin, de bonne heure, au cinquième jour d'une vague de chaleur. Plus de 40 feux de brousse brûlaient sans relâche aux quatre coins de l'État. 6 grandes villes avaient ordonné l'évacuation immédiate. Mais dans la banlieue de Sydney, les seuls à courir un risque étaient les asthmatiques, à qui l'on recommandait de rester chez eux. Le nuage de fumée qui drapait la ville était d'un gris jaunâtre malfaisant, aussi épais que le brouillard londonien. Les rues désertes étaient plongées dans un silence uniquement troublé par le vacarme souterrain des cigales. Les gens dormaient du sommeil du juste après une nuit suffocante agitée de rêves discordants, alors que les lève-tôt balayaient du pouce l'écran de leur smartphone en bâillant. Le vélo abandonné était flambant neuf et présenté comme un vélo vintage pour femmes. Vermante, cette vitesse, avec une selle en cuir fauve et un panier blanc en osier. Le style de vélo sur lequel on s'imagine rouler une baguette sous le bras dans l'air frais d'un village de montagne en Europe, coiffé d'un béret mou plutôt que d'un casque. 4 pommes vertes étaient éparpillées sur l'herbe sèche, au pied de l'arbre, comme si elles étaient tombées du panier du vélo. Une famille entière de mouches à viande était posée à différents endroits des rayons métalliques du vélo, si immobile qu'elle semblait morte. La voiture, une Holden Commodore V8 qui vibrait au rythme d'un morceau de rock des années 80, approchait du croisement à une vitesse excessive pour ce quartier familial. Les feux de stop s'allumèrent et la voiture fit marche arrière dans un crissement de pneus pour venir se garer à côté du vélo. La musique s'arrêta. Le conducteur sortit en fumant une cigarette. Il était maigre, pieds nus et torse nu, vêtu d'un simple short de foot bleu. Il laissa la portière ouverte et s'avança sur la pointe des pieds avec une grâce de danseur sur le goudron déjà brûlant, puis s'accroupit dans l'herbe pour examiner le vélo. Il caressa le pneu avant crevé comme si c'était la patte d'un animal blessé. Les mouches se mirent à bourdonner, soudain sur le qui-vive. L'homme regarda des deux côtés de la rue déserte, tira sur sa cigarette en plissant les yeux, haussa les épaules, puis attrapa le vélo d'une main et se releva. Il regagna sa voiture et le mit dans le coffre, comme s'il l'avait acheté, après avoir enlevé la roue avant avec dextérité en actionnant le levier de démontage rapide. Il remonta en voiture, claqua la portière et repartit, content de lui, en pianotant sur le volant au rythme de Highway to Hell d'ACDC. Hier, c'était la Saint-Valentin, apparemment. Et même s'il ne croyait pas à ces conneries capitalistes, il offrirait le vélo à sa femme en lui disant avec un clin d'œil ironique « C'est un peu tard, mais joyeuse Saint-Valentin, chérie !» Ça lui permettrait de se faire pardonner l'autre jour. Et avec un peu de chance, il aurait droit à sa récompense ce soir. Il n'eut pas de chance. Pas de chance du tout. 20 minutes plus tard, il était mort, tué sur le coup dans une collision frontale. Un chauffeur de poids lourd qui venait de l'autoroute n'avait pas vu le panneau de stop caché par un liquidambar luxuriant. Les résidents du quartier se plaignaient depuis des mois de ce panneau. Un jour ou l'autre, il y aurait un accident, disait-il. Et voilà que c'était arrivé. Les pommes ne tardèrent pas à pourrir sous la chaleur.

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1: Bonjour, il est tout juste 9h sur Séquence à Annecy, j'espère que vous allez bien. Nous sommes vendredi 19 juin et dans deux jours, c'est l'été. Même si on doit se l'avouer, l'été semble déjà bien commencer avec ses températures. Alors n'oubliez pas de boire de l'eau et de bien vous protéger. Au programme de cette émission, bon plan, actu ciné, spectacle et théâtre. Mais tout de suite, je vous propose une histoire à Annecy ou dans sa région. 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
2: Et aujourd'hui, dans des histoires à Annecy, j'aimerais vous emmener sur les bords du lac, à la découverte de l'Imperial Palace. L'Imperial Palace fait partie des bâtiments emblématiques de la ville d'Annecy. L'Imperial Palace est à la fois un hôtel 4 étoiles et un casino très prisé des Annéciens. C'est donc en 1912 que débute la construction de l'Imperial Palace sur un terrain de la famille Ruffy acheté 500 000 francs de l'époque. René Lévraz est alors à la tête de ce projet, lui qui est également le tenancier de l'hôtel Verdun. Son objectif, mettre sur pied un hôtel de luxe. Il commande donc les plans de l'Imperial à l'architecte ayant réalisé le Palace de Menton en 1904. Le 14 juillet 1913, l'hôtel ouvre ses portes, le rez-de-chaussée et le premier étage étant déjà accessibles. En raison de la proximité du lac, le terrain sur lequel se construit l'Impérial est instable. Les fondations sont donc réalisées sur pilotis à la manière de Venise. Mais cela n'empêche pas la construction d'avancer rapidement, à tel point qu'en seulement 10 mois, ce nouvel hôtel de luxe sortira de terre. Une partie des matériaux utilisés vient des environs. Les pierres de taille sont acheminées depuis Menton-Saint-Bernard. Quant aux sapins, ils viennent de Doussard. Pour le reste, les ardoises sont rapatriées d'Angers et le mobilier des magasins du Louvre. Au total, la construction de l'Impérial se monte à 1 million de francs or. Le 14 juillet 1913 marque l'ouverture officielle de l'Impérial. Pour fêter l'événement, un dîner est organisé. Il réunit une quarantaine d'Américains, tous issus de la haute société. Quant aux finitions, elles se poursuivront jusqu'en 1918. Alors que le parc de 41 000 m² est peu à peu embelli par les plantations de massifs de fleurs, ce nouveau palace annécien devient très rapidement un lieu convoité par les têtes couronnées. L'Impérial n'a pas connu que des jours fastes. Peu de temps après son ouverture, la Première Guerre mondiale éclate. Elle vient alors freiner la mise en route de l'hôtel. Il faudra donc attendre la signature de l'armistice et la fin de la guerre pour que le palace connaisse des heures meilleures. En 1934, Alban Dulon rachète le fonds de l'Impérial. En 1939, la Seconde Guerre mondiale se déclenche et stoppe de nouveau le bel élan de l'hôtel de luxe. Il sera réquisitionné par les Allemands avant de servir d'hôpital militaire puis de quartier général aux résistants. C'est seulement suite à cela que l'Imperial Palace retrouvera sa vocation première. En 1947, le palace est remis à neuf, celui-ci ayant beaucoup souffert durant la guerre. En 1949, il accueillera durant 6 mois une conférence de l'ONU. En 1958, les propriétaires décident de vendre l'hôtel afin qu'il puisse être transformé en appartement. L'objectif est ici de rentabiliser le terrain et les bâtiments. En 1959, la ville s'y oppose et frappe le terrain de servitude dans le but de conserver le parc. Alban Dulon, qui décède en 1962, laisse son épouse seule aux commandes. Si l'Impérial sera encore ouvert durant quelques saisons, il fait rapidement faillite et ferme ses portes de manière définitive le 31 août 1967. La même année, la ville d'Annecy acquiert le terrain. Alors que la ville d'Annecy s'efforce de trouver un partenaire qui rénovera l'Impérial tout en conservant son parc, l'ancien hôtel de luxe est dévasté par un incendie en 1981. Il faudra attendre 1984 pour qu'un candidat sérieux apparaisse. Il s'agit du groupe allemand Jung. Le projet présenté est conforme à l'attente de la ville, à savoir de conserver le bâtiment existant dont les murs restent la propriété d'Annecy sans que de nouvelles constructions soient créées à côté, l'idée demeurant donc de conserver le parc et la presqu'île. La première pierre sera finalement posée le 17 juin 1988. En décembre 90, après 2 années de travaux, l'hôtel de l'Imperial Palace est inauguré. En mars 91, le casino impérial voit le jour. De nombreuses personnalités sont présentes, telles que Henri Salvador, André Dussolier, Nicoletta, Paul Sulitzer ou encore Bruno Mazur. Décor chic, lignes épurées, couleurs sobres, c'est ce qui caractérise ce nouvel espace de l'Impérial. Lors de l'ouverture, le casino comporte un nightclub qui deviendra par la suite le club de l'Impérial. Un restaurant gastronomique, la Pascaline, voit par ailleurs le jour. Il doit d'ailleurs son nom à l'ancêtre de la roulette, inventé par Blaise Pascal. En 92, des machines à sous sont installées. Elles sont la même année, les jeux dits classiques sont déplacés sur la mezzanine afin de faire de la place au nouveau restaurant, la Rotonde autour du monde. Pour mémoire, depuis sa sortie de terre, l'Imperial Palace a accueilli de nombreuses personnalités. Jusqu'en 1963, les grands noms se succèdent. La princesse Clémentine de Belgique, Sacha Guitry, la famille Peugeot, Edith Piaf, Winston Churchill ou encore Charlie Chaplin. Personnalités politiques, chanteurs ou autres, tout le monde apprécie de passer un séjour dans ce coin tranquille des Alpes françaises, que ce soit pour une soirée ou plusieurs jours. Alors, la prochaine fois que vous passerez au bord du lac, devant sa majestueuse façade Belle Époque, qui dresse sa silhouette depuis plus d'un siècle dans le paysage d'Annecy, vous pourrez vous dire peut-être que vous marchez sur les traces de Charlie Chaplin, de Piaf ou encore de Winston Churchill. Dans Des histoires à Annecy, c'était l'histoire de l'Imperial Palace avec l'aide du site annecy-ville.fr. La suite, au prochain épisode sur Séquence.
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1: C'était l'une des musiques de Retour vers le futur sur Séquence à Annecy, la radio cinéma. Et maintenant, direction Le Pâté Annecy pour vous parler du film Julien Doré, Le Dernier Pestacle. À travers ce film, suivez l'ultime date de sa tournée triomphale. Le concert de Julien Doré est diffusé en exclusivité au cinéma pour une soirée unique, un spectacle monumental. Une scénographie spectaculaire et immersive dans un univers visuel foisonnant, à la fois poétique et onirique entre humour et émotion, chaque chanson devient un tableau alternant moments grandioses et instants plus intimistes. Acclamée par plus d'un million de spectateurs, cette tournée inoubliable devenue culte s'achève au cinéma, offrant une dernière fois un moment d'évasion aux spectateurs. Julien Doré, Le Dernier Pestacle, c'est à découvrir le jeudi 2 juillet à 20h45 au Pâté d'Annecy. Vous êtes sur Séquence Annecy depuis les fins. Tout de suite, on s'écoute Dizzy. Et vers 9h30, une nouvelle histoire.

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1: Dans Des histoires à Annecy et sa région, nous partons dans ce nouvel épisode dans le massif des Voirons avec la légende de l'Espagnol, l'enfant et la mule. Nous sommes donc dans le massif des Voirons où règne une atmosphère mystérieuse qui attire l'attention de certains. Ce coin a été le théâtre de nombreux récits étranges, souvent liés à des événements tragiques du passé. Et c'est au pied de cette montagne, dans une vieille maison en ruine, que prend vie une histoire glaçante. La légende de la mule blanche, une légende qui hante toujours la montagne des Voirons. C'est une maison abandonnée et envahie par le lierre, qui semble sur le point de s'effondrer. Ses murs, en piteux état, peinent à soutenir un toit tout aussi délabré sur lequel se trouvent deux petites lucarnes orientées vers le sud, laissant entrer un peu de lumière. Au rez-de-chaussée, l'escalier menant à l'étage a disparu, remplacé par des ronces et des épines qui envahissent les lieux, tandis qu'une large brèche, vestige d'une ancienne porte, permet encore d'accéder à l'intérieur. Derrière cette histoire se cache en réalité une tragédie qui remonte à plusieurs siècles et dans la région, cette maison et son histoire sont bien plus connues qu'on ne pourrait le croire. Autrefois, elle servait de refuge à un Espagnol et à son jeune fils de 12 ans qui s'était aventuré jusque dans cette région isolée. Ils y vivaient en compagnie de leur mule blanche, fidèle compagne de leur quotidien. Un matin, la famille disparut soudainement sans laisser de traces. Le lendemain, le corps du garçon fut retrouvé derrière un buisson et celui du père un petit peu plus loin. La mule blanche étant introuvable, on supposa que l'assassin s'était enfui à toute vitesse, chevauchant la monture de ses victimes pour s'enfuir. Mais la mule, entêtée et fidèle à son maître, finit par revenir seule à l'écurie quelques jours plus tard. Peu après, accablée de tristesse, elle mourut près de la maison, retrouvant ainsi l'âme de son jeune maître. Quant à la raison de la mort du père et de son fils, personne ne sut jamais qui les avait tués, ni pourquoi. Depuis cette tragédie, la légende raconte que chaque nuit, à minuit pile, un phénomène étrange se produit près de la maison en ruine. Le fantôme d'une mule blanche apparaît, frappant du pied le seuil de la porte, comme si elle attendait quelqu'un. Soudain, l'âme de l'enfant apparaît à la petite lucarne. Il regarde autour de lui, grimpe habilement sur le rebord de la fenêtre et se rend sur le toit, d'où il se lance dans le vide. Il atterrit sur le dos de la mule et ensemble, ils s'éloignent à une vitesse folle, disparaissant dans l'obscurité de la nuit. Ceux qui ont eu la chance ou la malchance d'assister à cette scène parlent d'une apparition irréelle, d'un instant suspendu où la frontière entre les vivants et les esprits semble totalement s'effacer. Dans Des histoires à Annecy et sa région, c'était la légende de l'Espagnol, l'enfant et la mule, tirée du site annecy-ville.fr. La suite sur séquence, c'est dans un prochain épisode.
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0: C'était Mélissa Etheridge, vous êtes sur Séquence Annecy, la radio au cinéma. Et aujourd'hui, dans la recommandation du jour, je vais vous parler du film Ulysse, réalisé par Laetitia Masson, qui raconte l'histoire d'Alice, chercheuse en sociologie, qui découvre que son fils est atteint d'une maladie. Ulysse ne rentre pas dans les courbes, trop petit, trop maigre, les pédiatres s'interrogent et le verdict tombe, syndrome génétique. Ulysse ne sera pas comme les autres, mais comment sera-t-il ? Mystère. Commence alors la très particulière odyssée d'Ulysse, marcher, parler, apprendre, comprendre, s'épanouir. Alice se lance dans l'aventure déterminée à ce qu'Ulysse trouve sa place dans le monde. Ulysse est un film touchant à découvrir dès aujourd'hui à 16h30 et 19h au cinéma Le Nemours. Vous êtes sur Séquence Annecy, la radio au cinéma, tout de suite Pink.
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C'était Stevie Wonder sur Séquence à Annecy, la radio cinéma. 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Vous écoutez Séquence Annecy depuis les TEP, tout de suite 5 Seconds of Summer, puis à 10h, vous aurez une histoire à Annecy ou dans sa région.

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1: Dans Des histoires à Annecy et dans sa région, j'aimerais aujourd'hui vous conter la légende du dragon de Praz-sur-Arly. Une légende qui occupe une place toute particulière dans le cœur des habitants du Val d'Arly. C'est une histoire ancienne qui puise ses racines dans un récit de terreur, de bravoure et surtout d'union face au péril. C'est un conte transmis de bouche à oreille qui raconte comment deux familles rivales s'allièrent pour vaincre une bête effrayante, incarnation des forces sauvages et destructrices de la nature. Praz-sur-Arly est un charmant village savoyard niché à 1035 mètres d'altitude. Entouré de forêts denses, de pentes herbeuses et de torrents, le décor semble tout droit sorti d'un conte. Et c'est donc dans cette atmosphère à la fois rude et poétique que prend naissance la légende. Les paysages du Val d'Arly en toute saison inspirent naturellement la magie, le mystère et les récits symboliques. Selon la tradition orale, tout commence par un bouleversement. Un dragon redoutable, aux yeux de feu et au croc acéré, serait sorti des profondeurs de la forêt pour semer la panique. La bête, que certains décrivent comme mi-serpent, mi-lézard géant, aurait élu domicile près d'un torrent local. Son souffle faisait flétrir les arbres, ses rugissements faisaient fuir les troupeaux et son ombre jetait le froid dans les cœurs. La vallée jusqu'alors paisible bascule alors dans la peur. Les bergers n'osent plus monter à l'alpage, les enfants restent cloîtrés et même les anciens parlent à voix basse. Dans ce contexte oppressant, deux familles dominent le village, les Muffat et les Grosset. Depuis toujours, elles se disputent les terres, l'eau et le bétail. Leur rivalité bien connue divise le bourg. Mais face à la menace surnaturelle, quelque chose change. Le danger est tel qu'il ne laisse plus place aux querelles humaines. Lors d'une assemblée populaire sous la halle du village, les anciens exhortent à l'union. Inspirés par ce sursaut collectif, les deux familles ennemies décident de faire front ensemble. C'est un moment symbolique fort qui marque le basculement de la peur vers l'action. Car si le dragon incarne la nature indomptable, il incarne aussi les divisions humaines face à l'adversité. Et dans cette vallée cernée de montagnes, seule la coopération permet de survivre. Fortes de leur alliance nouvelle, les familles Muffat et Grosset élaborent un plan rusé pour capturer la bête. Ils savent que le dragon s'approche souvent du torrent pour boire à la tombée du jour. Les hommes tressent de longues cordes avec des fibres de chanvre et de lin, tandis que les femmes préparent des appâts avec des restes de viande. Le piège est tendu près du nant du cheval, près du torrent, à l'endroit précis où le dragon a été aperçu plusieurs fois. Le soir venu, dissimulés derrière les rochers et les fourrés, les villageois attendent en silence. Les bêtes sont enfermées, les lampes éteintes et la vallée tout entière semble retenir son souffle. Puis, un grondement sourd, un souffle chaud et deux yeux rougeoyants apparaissent dans la pénombre. La bête approche, attirée par l'odeur. Elle s'avance, sûre d'elle, inconsciente du piège tendu. Au signal, les hommes tirent de toute leur force. Le dragon se cabre, hurle, se débat. Le sol tremble, la rivière gronde, mais les cordes tiennent bon. Et dans un dernier effort, les villageois précipitent la créature dans le courant furieux de l'Arly, en crue ce jour-là à cause de la fonte des neiges. Emportée par les flots, la bête disparaît à jamais. Le lieu du combat est d'ailleurs encore visible aujourd'hui. Il porte le nom de tir aux cordes en hommage à l'effort collectif qui permit de vaincre la créature. Ce toponyme inscrit sur les cartes IGN est la trace réelle d'une légende orale. C'est là toute la beauté du patrimoine immatériel savoyard. Il façonne autant les esprits que les paysages. Avec le temps, la légende s'est transformée. Certains y voient une métaphore des dangers naturels, avalanches, crues, bêtes sauvages, que les communautés de montagne devaient affronter. D'autres y lisent un message sur la nécessité de surmonter les divisions. Pour les plus jeunes, c'est une merveilleuse histoire à raconter lors des veillées ou des randonnées familiales. La légende du dragon de Praz-sur-Arly n'est pas qu'un conte pour enfants. Elle est l'expression d'une sagesse populaire ancestrale, née d'un territoire montagnard rude mais solidaire. À travers cette histoire, les habitants ont transmis bien plus qu'un souvenir. C'est une leçon d'union, de courage et de résilience. Dans Des histoires à Annecy et dans sa région, c'était la légende du dragon de Praz-sur-Arly, inspirée du site mordudesavoie.fr. La suite, dans un prochain épisode sur Séquence.
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1: Séquence à Annecy, c'est la radio cinéma, c'était Elton John. Et maintenant, direction l'auditorium de Seynod pour découvrir les séances en plein air. Car quand vient l'été, le ciné s'installe sous les étoiles. L'auditorium propose la projection de deux films en plein air. Tout d'abord, le film Olivia, qui raconte l'histoire d'Olivia, 12 ans, qui voit son quotidien bouleversé du jour au lendemain. Elle va devoir veiller seule sur son petit frère Tim. Mais heureusement, leur rencontre avec des voisins chaleureux et en couleur va transformer leur monde en un vrai film d'aventure. Ainsi que le film Enfant phare, qui raconte l'histoire de Thibaut, chef d'orchestre renommé, qui apprend qu'il a été adopté et découvre l'existence d'un frère qui joue dans une fanfare du nord de la France. En apparence, tout les sépare, un film qui touche en plein cœur, servi par des acteurs magnifiques. Le cinéma en plein air, c'est à retrouver le mercredi 24 juin à 22h, place de l'Hôtel de Ville à Seynod, pour le film Olivia, et le vendredi 26 juin à 22h, but Saint-Martin, pour le film Enfant phare. Vous écoutez Séquence Annecy, tout de suite Sam Sauvage, et dans 15 minutes, une nouvelle histoire.

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1: Dans des histoires à Annecy et dans sa région, je vous emmène aujourd'hui non loin de Longvanny. Voici donc la légende de Notre-Dame de Pontvert. Il existe auprès du château de Montrottier, dans un cadre plein de charme et de rusticité, et tout auprès de Pontvert, franchissant l'abîme de son arche branlante, un oratoire contenant une statuette de la Vierge. C'est Notre-Dame de Pontvert, dont le sanctuaire aimé et honoré de tous possède un caractère quasi miraculeux. On raconte à son sujet une légende, toute empreinte de fraîcheur et de naïveté. Cet oratoire est très vieux, si vieux que son origine se perd dans la nuit des temps. Sans doute avait-il été érigé pour protéger les voyageurs passant sur ce chemin et leur permettre de se recueillir un moment devant son autel afin de solliciter les grâces de la sainte patronne de ces lieux. Et certes, bien peu de personnes passaient là sans s'arrêter au moins un instant et dire quelques prières. Il y avait cependant des exceptions à cette règle et c'est l'histoire de l'une d'elles que nous allons vous raconter. Un matin donc, trois marchands venant de Longvanny suivaient cette route avec l'intention de se rendre pour leurs affaires au marché de Rumilly. Le moyen de transport étant fort réduit à l'époque et la distance à parcourir n'étant pas bien longue, les trois compères allaient à pied. Ils devisaient à voix haute en marchant d'un bon pas et leur rire résonnait doucement dans le silence ouaté d'une brumeuse matinée d'automne. Tout en parlant et plaisantant, les voyageurs approchèrent de l'oratoire devant lequel deux d'entre eux se découvrirent avec respect tout en sollicitant l'appui de la Vierge au cours de la journée à venir. Mais le troisième, loin de manifester aucune dévotion, commença à se moquer hautement de ses compagnons en disant que lui n'avait nul besoin d'invoquer une madone pour que ses affaires marchent bien. Les deux autres marchands protestèrent avec véhémence et tentèrent vainement de ramener leur ami à de meilleurs sentiments. Mais ce dernier persista dans son attitude irrespectueuse et finalement, après force imprécation, se saisit de la statuette et du haut du pont la jeta au fond du gouffre avant qu'on ait pu l'en empêcher. La sainte image, après avoir bondi de roc en roc, alla s'écraser au sein des flots qui l'emportèrent dans un grondement de tonnerre dont le bruit sinistre se répercuta à travers l'abîme. Après l'accomplissement de cet acte sacrilège, inutile et stupide en soi, les trois marchands reprirent leur route de compagnie. Mais le plus grand silence régna désormais parmi eux et dura jusqu'à leur arrivée. D'une part, les deux fidèles de la Vierge avaient été péniblement impressionnés par la scène brutale dont ils venaient d'être les témoins et sentaient une grande tristesse s'abattre sur eux. D'autre part, le mécréant, bien qu'il essayât de plaisanter de temps en temps, n'était pas sans éprouver un vague remords qu'il essayait de chasser en vain. Arrivés à Rumilly, les trois compagnons se quittèrent et allèrent chacun du côté où leurs affaires les appelaient. Ils ne se retrouvèrent que dans la soirée et reprirent ensemble le chemin de leur maison. Les événements de la journée ayant apporté une diversion précieuse à ceux du matin, la conversation reprit avec une certaine animation entre les trois marchands. Chacun racontant les négociations, bonnes ou mauvaises, faites au cours du marché. Celui qui avait si bien détruit la statue quelques heures plus tôt se félicita notamment d'avoir fait l'acquisition à prix avantageux d'une paire de bœufs magnifiques qu'il ramenait avec lui. La route se poursuivait ainsi, tout en devisant et discutant, et les approches de Longvanny apparurent bientôt dans le lointain. En arrivant près de Pontvert, le silence se fit de nouveau, car le souvenir de l'incident du matin reprit naissance avec force, et chacun pressa le pas, dans l'intention de passer au plus vite devant le sanctuaire. Quelle ne fut pas la stupéfaction des trois amis lorsqu'ils aperçurent à l'intérieur de l'oratoire la statue de la Vierge posée à la place habituelle qu'elle occupait avant de disparaître au fond des eaux. C'était bien cette image qu'ils avaient coutume de voir depuis tant d'années. Elle était là, intacte, et sans avoir subi aucun dommage, comme si rien ne s'était passé. À cette vue, les voyageurs s'arrêtèrent, confondus par un tel miracle, et les deux fidèles de Marie tombèrent à genoux en priant avec ferveur, tandis que le mécréant, subjugué par la surprise, sentait un sentiment confus l'envahir, un sentiment fait à la fois d'effroi et d'admiration. Tout à coup, un grand bruit les fit se retourner brusquement tous trois. Les deux bœufs, profitant du relâchement de leurs liens, s'enfuyaient au plus vite sur la route. Ils atteignirent le pont et s'élancèrent dans le gouffre à l'endroit même où le marchand avait jeté le matin la statue de la Vierge. Dit qu'à cette vue, l'impie eut comme un éblouissement intérieur, comprenant enfin la puissance de celle qu'il avait si cruellement offensée, il se jeta à genoux à son tour, implora son pardon et jura de se montrer à l'avenir croyant et pratiquant sincère. Avait-il payé trop cher ce retour à la foi, gage de son salut éternel ? Dans Des histoires à Annecy et dans sa région, c'était la légende de Notre-Dame de Pontvert, une légende tirée du livre « Légende de Savoie, Annecy et les Gorges du Fier » de Georges Sapier, paru en 1968 aux éditions Ofris. Sur séquence, la suite au prochain épisode.
0: 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Ouais.

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1: Séquence à Annecy, c'est la radio cinéma, c'était Counting Crow. Et aujourd'hui, dans les bons plans du jour, je vous donne les différentes adresses où passer la fête de la musique autour d'Annecy. Dès 14h, vous pourrez profiter d'un concert de l'harmonie au château de Montretier à Lovani. Puis à partir de 16h, les promenades musicales s'installent le long de la promenade Jacquet et de la promenade du Thiou avec plusieurs scènes en plein air. Au centre-ville, rendez-vous sur le Paquier pour une grande soirée de concert ou à la cathédrale Saint-Pierre dès 18h30 pour écouter plusieurs chorales dans un cadre exceptionnel. Autour d'Annecy, l'ambiance sera également au rendez-vous. À Saint-Jorio, le parc Vagnard accueillera une programmation variée dès 17h. À Mété, Pringis, Sénaux et sur la plage d'Albini, plusieurs groupes se succéderont jusqu'à la soirée avec de la pop, du rock, du blues, de la soul, de l'électro ou encore des danses africaines. Et si vous souhaitez vous éloigner un peu, vous pourrez aussi profiter de concerts à Albi-sur-Chéran ou encore à Douin dans une ambiance conviviale. Que vous soyez en ville ou autour du lac, il y aura forcément une scène près de chez vous pour célébrer le premier jour de l'été au rythme de la musique. Donc rendez-vous ce dimanche pour fêter la fête de la musique. Tout de suite, je vous propose d'écouter Caléo sur Séquence Annecy, la radio cinéma, depuis l'avenue de France.
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0: Séquence Annecy, c'est la radio cinéma, c'était Michael Clifford. Et dernièrement, j'ai regardé le film Police et j'ai envie de m'intéresser un peu plus à ce film. Le film Police est réalisé par Mai Wen et sorti en 2011 avec comme acteurs principaux Mai Wen, Marina Foïs, Karine Viard, Joy Starr, Emmanuel Berco, qui suit l'histoire de Mélissa, une photographe qui vient effectuer un reportage sur la brigade de protection des mineurs, la BPM. Inceste et pédophilie, maltraitance, enlèvement, prostitution adolescente, misère ordinaire, mariage forcé. En contrepoids, cette tragédie quotidienne s'enchaîne aussi des événements personnels pour des flics sous tension, entre fou rire et coup de gueule. Et il y a certaines anecdotes liées à ce film. Tout d'abord, il faut savoir que l'idée de Police est née après que Mai Wen ait découvert un documentaire consacré à la brigade des protections des mineurs de Paris. Fascinée par le travail de ces policiers, confrontés chaque jour à des situations extrêmement difficiles, elle décide de passer plusieurs mois à leur côté. Elle les a observés sur le terrain et assister à leurs discussions et a recueilli de nombreux témoignages afin de rendre son film le plus authentique possible. Deuxième anecdote, pour préparer les acteurs à leur rôle, Mai Wen les a plongés dans les conditions réelles du métier. Pendant une semaine entière, ils ont suivi une formation intensive de 8 heures par jour auprès d'anciens policiers. L'objectif était non seulement d'apprendre les gestes et les procédures, mais aussi de retrouver l'humour, la langue et l'esprit de groupe qui caractérisent cette brigade. Autre fait intéressant, le film a été tourné dans un style très proche du documentaire. Mai Wen souhaitait que les comédiens oublient complètement la présence de la caméra afin de donner aux spectateurs l'impression d'assister à de véritables interventions policières. Pour atteindre ce réalisme, plusieurs cadreurs filmaient simultanément les scènes, captant les réactions les plus spontanées des acteurs. Et pour terminer, Police a connu un véritable succès critique présenté en compétition officielle au prestigieux Festival de Cannes 2011. Le film a été récompensé par le prix du jury, une distinction importante qui a confirmé l'impact du long métrage et a permis à Mai Wen de s'imposer comme l'une des réalisatrices françaises les plus remarquées de sa génération. Voilà, maintenant vous en savez un peu plus sur le film Police, il est d'ailleurs disponible sur HBO Max pour ceux qui voudraient tout simplement le découvrir ou le revoir. Et dans 5 minutes, retrouvez une histoire à Annecy dans sa région, mais tout de suite, Anita Lane pour la musique sur le 107 à Annecy, depuis la place des Romains, bonne matinée.
1: Ouais.

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1: Dans des histoires à Annecy et dans sa région, et sans vouloir affoler qui que ce soit, j'aimerais aujourd'hui vous parler de fantômes. Et oui, car il semblerait bien que l'on puisse rencontrer encore beaucoup de fantômes en exercice en Haute-Savoie. Les fantômes, ces ombres mystérieuses qui hantent les histoires, les légendes et l'imagination collective. Les récits de rencontres avec des esprits errants et des âmes tourmentées ont été transmis de génération en génération. Sur le fond, l'histoire des fantômes est intimement liée à notre patrimoine culturel savoyard. Et si finalement les fantômes étaient bien réels? Comme par exemple au château de Menton-Saint-Bernard, situé près du lac d'Annecy, une forteresse médiévale qui connaît des histoires de fantômes depuis toujours. Des visiteurs ont rapporté avoir ressenti des présences étranges et entendu des bruits inexplicables dans les couloirs du château. Selon les légendes locales, le château serait hanté par le fantôme de Dame Blanche de Menton, une ancienne résidente du château qui aurait été trahie et assassinée par un amant jaloux. On dit qu'elle apparaît vêtue de blanc et errant dans les couloirs, faisant parfois entendre ses pleurs. Et que dire du manoir de Novelle à Annecy, une ancienne demeure de la noblesse qui a été le théâtre de nombreuses histoires de fantômes et de phénomènes paranormaux. Les récits parlent d'apparitions de personnages historiques décédés, des bruits de pas et des portes qui s'ouvrent mystérieusement. Autre lieu, le château de Ripaille à Thonon-les-Bains. Il est lui aussi associé à des légendes de fantômes et de phénomènes surnaturels. Datant du 15e siècle, il a une riche histoire et aurait des esprits, des chevaliers et des dames fantomatiques errant dans ses couloirs ou ses jardins. Des témoins affirment avoir vu une silhouette éthérée se promenant dans les jardins ou dans les anciennes salles du château. Certains prétendent que c'est l'esprit d'un ancien seigneur du château, tandis que d'autres pensent qu'il s'agit d'un gardien de l'au-delà veillant sur les lieux. Sans oublier toujours, dans ce château de Ripaille, la légende du diable de Ripaille. Autre site, également réputé pour ses prétendues activités paranormales, le château de Thorin, situé près d'Annecy. Les légendes locales racontent que le fantôme d'un ancien seigneur du château entrait encore les lieux. Des visiteurs ont affirmé avoir entendu des bruits de chaînes, des chuchotements et des pas provenant des pièces vides. Et que penser du moine de l'abbaye d'Entremont, situé dans la vallée de l'Arve, un site historique datant du 11e siècle. On raconte qu'un fantôme de moine hante les ruines de cette abbaye. Selon la légende, ce moine aurait été impliqué dans des activités occultes interdites par l'Église à l'époque. Depuis, son âme tourmentée erre dans les vestiges de l'abbaye, suscitant à la fois la curiosité et la peur chez les visiteurs. Mais si vous recherchez le château le plus hanté de Haute-Savoie, il faut vous rendre à Salnove. Une des pièces de cet édifice porte le nom de chambre du diable. Cette chambre a la particularité d'être murée. Seul un homme peut passer à travers l'étroite baie, mais un cheval n'y passerait pas. La légende veut que pendant que le vidame de Chaumont faisait la guerre en Terre Sainte, le seigneur de Salnove avait tenté d'enlever son épouse qui se prénommait Berthe. Le chapelain du château, le prêtre, pratiqua du fond de son oratoire une excommunication contre le déloyal chevalier. Il s'agit en fait de confiner dans cet espace le cheval fantôme qui hante le manoir et de l'empêcher surtout de se faufiler dans les autres parties du château. Derrière cette muraille qui isole la chambre du diable du reste de l'édifice, il existe donc un cheval bardé de fer. La bouche écumante, la crinière hérissée. Et quand vient le soir, il piaffe d'impatience et fait résonner les dalles de la vieille tour de ses coups de sabot. Tous les alentours sont frappés de terreur quand ses hennissements dépassent le diapason ordinaire. Quand l'orage éclate, la rivière des Us se gonfle et envahit l'endroit où se tenait le chevalier sur son cheval. Ils sont entraînés dans les flots qui se referment sur eux. Le cheval étant à demi coupable, on lui permis de revenir sur l'eau et pour le dédommager du danger qu'il avait couru, on l'autorisa à prendre sa retraite dans cette pièce du château. Cet épisode a été réalisé avec l'aide du site lefaucigny.fr. Alors, fantôme bien réel ou imagination? Si vous voulez aller plus loin, je ne saurais que trop vous recommander le très bon livre de Marine Benoît, In Tenebris. C'est sorti chez Payot. C'est un livre enquête sur les phénomènes paranormaux, poltergeist, revenants démons et autres fantômes, mis à l'épreuve par des neurologues, des psychiatres, des psychologues ou encore des physiciens, mais pas que. Ces scientifiques nous éclairent d'un jour nouveau sur ces phénomènes. Et force est de constater qu'il est des cas où l'irrationnel nous interroge et frôle de très près le réel. Les mystères en Haute-Savoie ne s'arrêtent pas qu'aux fantômes. La suite, c'est donc dans un prochain épisode des histoires à Annecy et dans sa région sur Séquence.
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1: Vous êtes sur Séquence Annecy, la radio, cinéma, c'était Maria Carré. Et maintenant partons du côté des festivals, ça va être difficile de s'ennuyer cet été en Savoie et Haute-Savoie. Entre électro, rock, soul, funk et rap, les festivals vont s'enchaîner tout au long de la saison. Du 2 au 4 juillet, musique en stock, animations y est avec des concerts gratuits en plein air et une ambiance conviviale au cœur de la ville. Du 9 au 12 juillet, l'incontournable Musilac transformera Aix-les-Bains en une immense scène à ciel ouvert entre lac et montagne, avec une programmation internationale. Ensuite, du 14 au 18 juillet, Guitare en scène prendra place à Saint-Julien-en-Genevois, avec des concerts rock et funk dans une ambiance plus intimiste mais toujours électrique. Et pour finir le mois en beauté, le Plein Feu Festival fera vibrer Bonneville du 23 au 25 juillet, avec des soirées festivals entre soul, funk et rap jusqu'au bout de la nuit. 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Tout de suite, je vous propose d'écouter Bluefit et dans un quart d'heure, une histoire à Annecy et dans sa région.

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1: Dans Des histoires à Annecy et dans sa région et dans ce nouvel épisode, j'aimerais vous conter l'une des légendes les plus connues en Pays de Savoie, celle du Dahu, animal mystique, mythique, dont la renommée a traversé les montagnes et le temps. Ce célèbre habitant des montagnes, tout droit sorti de l'imaginaire savoyard, est l'un des animaux les plus énigmatiques et sans doute l'un des plus malins des Alpes. Si vous n'en avez jamais entendu parler, préparez-vous à découvrir un animal aussi fascinant que bancal. Le Dahu est décrit comme un cousin éloigné du chamois ou du bouquetin, avec un pelage épais, brun clair l'été, brun foncé l'hiver, parfaitement taillé pour affronter les rigueurs des hauteurs alpines. Imaginez un animal doux et craintif, avec de petites oreilles tombantes et une queue en forme d'arc, toujours tournée vers le ciel à la manière des chèvres. De la tête aux sabots, il peut mesurer entre 80 et 120 cm de haut, peser dans les 20 à 50 kg et vivre jusqu'à 18 ans. Là où ça devient vraiment intéressant, c'est quand on parle de ses pattes. Oui, ses pattes, car le Dahu est un cas unique dans le règne animal. Il a des pattes plus courtes d'un côté que de l'autre. Ce déséquilibre lui permet de se déplacer avec une adresse remarquable sur les pentes escarpées. Mais attention, il y a un hic. Le Dahu ne peut se déplacer que dans un sens et faire demi-tour est mission impossible, sous peine de dévaler la pente comme une boule de neige. Chaque Dahu suit donc son propre itinéraire en boucle autour de la montagne sans jamais changer de direction. Il n'existe pas qu'un seul type de Dahu, non, il y en a toute une palette, chacun avec sa particularité. Le Lévogir ou Dahu droitier, ses pattes sont plus longues du côté droit, ce qui lui permet de tourner facilement autour de la montagne, toujours dans le sens des aiguilles d'une montre. Le Dextrogir ou Dahu gaucher, ses pattes sont plus longues du côté gauche, ce qui lui permet de tourner dans le sens inverse des aiguilles d'une montre. L'ascensus frontalis. Ici, ce sont les pattes arrière qui sont plus longues. Idéal pour grimper les montagnes, mais un peu plus compliqué pour descendre. Ou encore le descentus frontalis qui, à l'inverse, a des pattes avant plus longues. Ce Dahu préfère dévaler les pentes à toute allure, mais il galère un petit peu quand il s'agit de monter. Alors, est-ce que le Dahu existe vraiment ? Voir un Dahu ou même espérer le photographier relève de l'exploit quasi surnaturel. En fait, personne n'a jamais aperçu ni croisé cet animal étrange, ce qui est en fait une véritable légende vivante. Mais attention, pour certaines personnes, et notamment les cryptozoologues, le Dahu est bel et bien réel, un véritable trésor de nos montagnes. Pour ceux et celles qui croient en l'existence des Dahus, l'animal serait aujourd'hui une espèce en voie de disparition et seuls quelques rares lévogires, ce qui tourne, rappelez-vous, dans les sens des aiguilles d'une montre, seraient encore en vie cachés dans les coins les plus reculés des montagnes. La phrase « va chasser le Dahu » est une blague bien connue en Haute-Savoie, un vrai piège à touristes. C'est le petit jeu favori des locaux pour se moquer des monchus ou des nouveaux venus. L'idée, envoyer les pauvres novices en chasse de cet animal légendaire avec des conseils tout aussi bancals que le Dahu lui-même. D'ailleurs, chaque village a sa propre méthode pour chasser cet habitant des montagnes. La plus courante, s'approcher discrètement derrière le Dahu, puis siffler ou taper contre un arbre avec un bâton. L'animal, curieux de nature, se retournerait pour voir d'où vient le bruit et avec ses pattes inégales, il perdrait l'équilibre et roulerait jusqu'au pied de la montagne. Autre technique tout aussi farfelue, saupoudrer un peu de sel sur sa queue. Pris par l'envie irrésistible de se lécher, le Dahu se contorsionnerait tellement qu'il finirait par tomber. Ainsi, que l'on soit randonneur, passionné de folklore ou tout simplement curieux, le Dahu demeure une figure emblématique de nos montagnes. S'il est improbable d'en croiser lors d'une excursion en Pays de Savoie, son mythe, lui, continue de vivre et d'enrichir l'imaginaire collectif des amoureux des Alpes. Dans Des histoires à Annecy et dans sa région, c'était la légende du Dahu tirée du site annecy-ville.fr. La suite sur Séquence dans un prochain épisode.
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1: Vous êtes sur Séquence à Annecy, la radio cinéma, c'était 5 Seconds of Summer. Et si vous avez envie de passer une soirée placée sous le signe du théâtre, voici une belle idée de sortie. La troupe Les Théâtres de l'Art vous donne rendez-vous ce jeudi 18 et vendredi 19 juin à 20h30 pour deux représentations ouvertes à tous. Au programme des spectacles mêlant œuvres originales, grands classiques, mais aussi beaucoup de rire, d'émotion et de partage. Les élèves comédiens monteront sur scène pour présenter le fruit de leur travail après plusieurs mois de répétition. Cette édition sera d'ailleurs un peu particulière puisqu'elle marquera la fin de plus de 40 ans d'enseignement pour le professeur qui prendra sa retraite cette année. Une belle occasion de lui rendre hommage. Et pour prolonger ce moment convivial, un buffet sera offert à la fin de la soirée, comptez environ 12,50€ la place. Une belle sortie à partager en famille ou entre amis. 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Tout de suite, on s'écoute Bill Conti.

0: Vous êtes sur Séquence Annecy, la radio cinéma, c'était Cool and the Gang. Vous organisez un événement, une manifestation, un concert, un festival ou tout autre. N'hésitez pas à nous envoyer vos informations à l'adresse mail suivante, haute-savoie@séquenceradio.com. 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Tout de suite, on s'écoute Charlotte Cardin. Et après ça, une histoire à Annecy et dans sa région.
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1: Dans Des histoires à Annecy et dans sa région et dans ce nouvel épisode, voici certainement l'une des histoires les plus troublantes de Haute-Savoie. Tirée de faits réels et largement documentée, voici sur Séquence l'affaire des possédés de Morzine. Tout commence en Haute-Savoie, qui faisait encore partie alors du royaume sarde, avant son rattachement à la France. Le 14 mars 1857 à Morzine, bourgade de 1500 habitants, encore assez isolée du reste du monde, une fillette du nom de Péronne, au sortir de l'église, entend les cris d'une amie tombée dans le torrent. Elle parvient in extremis à la sauver de la noyade. Un peu plus tard, alors qu'elle est en classe à l'école des sœurs de Saint-Vincent, la fillette, courageuse, tombe en léthargie pendant plusieurs heures. Au mois de mai, Péronne garde les chèvres avec sa sœur Marie quand elles tombent toutes deux dans un état cataleptique après avoir eu des convulsions. On les retrouve endormies, étroitement serrées. Très vite, les deux enfants multiplient les crises. À l'accoutumée très docile, Péronne et Marie deviennent violentes et débitent des obscénités à tout va. Elles finissent par avouer qu'une vieille femme d'Égée, village tout proche, les a touchées à l'épaule et que depuis lors, elles sont habitées de trois démons, l'avare, le voleur et le bûcheron. Bientôt, toutes les filles de l'école Saint-Vincent sont tourmentées par des démons, si l'on en croit les crises qu'elles piquent à tout moment. Les sœurs n'ont d'autre recours que de se signer en permanence pendant les manifestations de démons qui ont une furieuse tendance à se multiplier au sein de leur institution. Le 15 août, précisément lors de la fête de l'Assomption, l'épidémie prend de l'ampleur et se répand parmi les jeunes femmes. La grand-messe est le théâtre d'un formidable raffut de démons par possédés interposés. L'unique médecin du coin, le docteur Buet, ne sait plus où donner de la tête devant cette foule de convulsionnaires. Il en appelle donc aux autorités sardes qui délèguent sur place des carabiniers et le docteur Tavernier de Thonon. Le praticien détecte une démomanie et conseille d'isoler les filles et les femmes atteintes de cette aliénation. Il rencontre aussitôt la vive opposition de la population qui ne veut pas en démordre. Ces jeunes filles et ces femmes sont possédées. Et d'ailleurs, une vieille femme, Julienne Perrault, prophétesse à 16 heures, a déclaré que tout le village y passerait. Le curé du village, malgré les interdictions de l'évêque d'Annecy, Monseigneur Rendu, multiplie les exorcismes. Bientôt, Morzine compte une bonne cinquantaine de possédés. En 1860, la Savoie devient française. Ce changement de nationalité n'affecte pas les démons qui se manifestent de plus en plus belles. Les ministres de Napoléon III décident de prendre fermement l'affaire en main. Le docteur Artaud de Lyon, délégué à Morzine, n'est pas long à s'apercevoir que le spectacle des malades pousse toute la population à entrer en crise. La décision préfectorale tombe. Toute personne qui tomberait malade sera arrêtée à partir de septembre 1860. Le curé, délaissant sa panoplie d'exorcistes, déclare en chair de vérité « Mes frères, je me suis trompé, la maladie qui nous frappe ne vient pas du diable, c'est une maladie naturelle. » Ce prêche a le don de déchaîner les paroissiens qui se ruent vers l'abbé et l'auraient mis littéralement en pièces s'il n'avait pas été secouru par ses vicaires et quelques notables de bon sens. Les malades sont alors obligés par les autorités de rester confinés chez eux et la contagion cesse. Entre-temps, Morzine a tenu la vedette tant dans les revues médicales que dans les journaux à sensation. Le cas des possédés de Morzine a interpellé des sommités de la faculté de médecine et a attiré les magnétiseurs et spirites en tout genre. Malgré les efforts des autorités, il est bien difficile de faire entendre raison à un groupe de villageois irréductibles. Ils sont maintenant convaincus que tout le mal vient d'un vieux curé qui avait jadis desservi leur paroisse et qui s'est retiré près de Genève. Nuitamment, un groupe d'enragés se met en route pour aller demander des comptes à cet abbé. Ils s'arrêtent près d'une chapelle en ruine, jadis bâtie par le curé, et trouvent là son chien noir. Les enragés tuent sauvagement le pauvre animal, lui arrache le foie qu'il larde de coups de sabre avant de l'enterrer dans les ruines de la chapelle. Ensuite, ils revinrent à Morzine pour se vanter de leur exploit, ce qui déclencha la répression par les autorités. Troupes, gendarmes et médecins s'installèrent à Morzine, le temps de remplacer le curé et le maire et de disperser tous les malades dans divers hôpitaux éloignés du bourg. Des dispositions furent également prises afin d'aider les familles affectées par les événements. En 1863, l'affaire semblait réglée. Or, le 4 mai 1864, l'évêque d'Annecy se rend à Morzine pour la messe de confirmation des premiers communiants. Sa présence suscite une nouvelle vague d'hystérie. Des mesures furent donc prises et Morzine redevint une bourgade normale, si l'on excepte une légère recrudescence d'agitation en 1870 et une seconde en 1873. Pour les causes de cette démence, il est vraiment bien difficile d'en retenir une seule, tant les hypothèses sont nombreuses. Facteur géographique, le village était isolé l'hiver pendant de nombreux mois. L'âge, le sexe, l'âge moyen des malades était de 31 ans et la majorité des personnes reconnues comme atteintes du mal étaient des jeunes filles. L'hérédité, les médecins mettaient en avant la forte consanguinité. L'alimentation, on se souvient encore de l'épidémie de Pont-Saint-Esprit en 1951, où fut évoquée l'hypothèse d'une intoxication à l'ergot de seigle. Facteur surnaturel, sorcellerie, possession avérée, nul n'a encore aujourd'hui la réponse. Si vous voulez aller plus loin, de nombreux ouvrages sur le sujet sont sortis, dont l'un des plus complets, Les Possédés de Morzine, livre 1, recueil de documents anciens de Jean-Christophe Richard, paru chez Brochet. Dans des histoires à Annecy et sa région, c'était l'histoire vraie des possédés de Morzine avec l'aide du site curieusehistoire.net. La suite sur séquence, c'est au prochain épisode.
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C'était Beck sur Séquence à Annecy, la radio au cinéma. 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Et dans un peu moins de 15 minutes, une nouvelle histoire à Annecy dans sa région, mais tout de suite, Marguerite.

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1: Sur Séquence, c'est dans ce nouvel épisode des histoires à Annecy et dans sa région, j'ai le plaisir d'accueillir Zian des Alpes. Bonjour Zian.
2: Bonjour.
1: Et pour cette toute nouvelle histoire, Zian, nous restons en Haute-Savoie. Nous partons de quel côté ?
2: Alors, on va partir du côté de Chamonix. Dans le temps, en dessus de Chamonix, il y avait une grande vallée. Les glaciers n'étaient encore pas nés. Mais dans cette vallée, les gens là-haut vivaient différemment. On dit qu'ils creusaient des trous dans la montagne, cherchant de l'or, de l'argent, d'autres cherchant des cristaux. Oh, ils avaient des coutumes étranges, puisque les nuits de pleine lune, ils jouaient aux boules. Mais avec des boules tout en or. Un soir, une vieille mendiante remonte cette vallée. Elle se traîne après son grand bâton. Elle arrive à la première porte, frappe. « S'il vous plaît, vous n'auriez pas un bout de pain ?»« On n'aime pas les mendiantes par chez nous, file ton chemin !» La deuxième porte ne s'ouvrira pas. Quand elle arrive au bout du village, elle a le ventre tout ratatiné. Alors elle a regardé ce village endormi, a levé son bâton et a dit « Demain, il neigera. Après-demain, il neigera encore. Et les autres jours, il neigera toujours. » Et elle est remontée là-haut, du côté du col des géants. À chaque fois, elle se retournait, et quand elle était là-haut, elle a regardé une dernière fois le village pour dire « Demain, il neigera. Après-demain, il neigera encore, et les autres jours, il neigera toujours. » Un vent froid a parcouru la vallée. Des nuages sortis de nulle part se sont amoncelés. Il s'est mis à neiger, neiger, neiger. Le lendemain, il neigeait encore. Il n'arrivait plus à ouvrir les portes. Et il a neigé ainsi, ainsi. Et c'est comme ça qu'est né cet immense glacier que l'on appelle la mer de glace. Alors quand on traverse la mer de glace, il y a des crevasses. Du fond des crevasses, on entend comme des chevaux au galop, des charretées de cailloux, même des éclats de rire. Oh, faut pas trop s'en approcher, car si on tombe dedans, la glace va vous prendre pour l'éternité. On dit que ce sont les gens de là-bas qui sont enfermés sous le glacier. Ils n'attendent qu'une chose, c'est pouvoir ressortir. Mais la glace est là, et la montagne en a décidé autrement.
1: Dans des histoires à Annecy et sa région, c'était la légende de la mer de glace. Merci Zian.
2: Merci Hervé.
1: Zian des Alpes, ce sont des récits de vie, des légendes simples, des contes de montagne pour petits et grands. Et pour retrouver toute votre actualité, Zian, d'autres histoires et légendes locales, rendez-vous sur ziandesalpes.com. La suite sur Séquence, avec vous Zian, au prochain épisode.
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Vous êtes sur Séquence Annecy, la radio cinéma, c'était Justin Bieber. Et il est 12h45, c'est donc l'heure de faire un rapide récap de votre matinée sur Séquence Annecy. À 9h, je lance l'émission avec une histoire locale autour d'Annecy et dans sa région, avant de vous souhaiter une belle matinée et de vous présenter le programme de la journée. À 9h15, direction Le Pâté Annecy, où nous vous présentions Julien Doré, le dernier Pestacle, un concert exceptionnel à découvrir au cinéma le 2 juillet. À 9h45, dans notre recommandation cinéma du jour, nous vous parlions du film Ulysse, réalisé par Laetitia Masson, actuellement à l'affiche du cinéma Le Nemours. À 9h55, je vous faisais gagner 2 places pour assister au spectacle de la troupe Les Têtes de l'Art au café-théâtre Les Têtes de l'Art. À 10h15, nous prenions la direction de Seynod pour découvrir les séances de cinéma en plein air avec la projection des films Olivia et En Fanfare. À 10h45, dans notre bon plan du jour, nous vous donnions les meilleures adresses pour profiter de la fête de la musique autour d'Annecy, entre concerts au Paquier, à Saint-Georiot, Mété, Seynod, Pringy ou encore Douin. À 10h55, nous revenions sur plusieurs anecdotes autour du film Police de Mai Wen, en évoquant notamment son réalisme, sa préparation avec des anciens policiers et son prix du jury au Festival de Cannes. 11h15, nous faisions le point sur les grands festivals de musique de l'été en Savoie et Haute-Savoie, avec Musique en Stock, Musilac, Guitare en Scène et le Plein Feu Festival. À 11h45, je vous présentais le spectacle de fin d'année des troupes Les Têtes de l'Art, une représentation placée sous le signe du rire et de l'émotion, marquant également le départ à la retraite de leur professeur après plus de 40 ans d'enseignement. Et à 11h15, nous vous rappelions que vous pouvez nous transmettre toutes les informations concernant vos concerts, festivals, spectacles ou événements à l'adresse mail suivante haute-savoie@séquenceradio.com afin de les partager sur notre antenne. Et enfin, à 12h15, nous vous donnions une dernière chance de participer à notre jeu du jour pour tenter de remporter 2 places pour le spectacle des Têtes de l'Art. Vous êtes sur Séquence Annecy, la radio cinéma depuis Courrier, tout de suite Muse.

Daniel de Montagne qui termine cette matinale sur Séquence Annecy. J'espère que vous avez passé un agréable moment en ma compagnie. Moi, je vous souhaite une bonne fin de repas. Et à 13h, vous retrouverez une histoire tirée du film Le Cinquième Élément. Tout de suite, je vous propose l'une des BO d'Harry Potter. Moi, je vous souhaite une bonne fin de journée. Je vous donne rendez-vous dès lundi 9h pour passer notre toute dernière semaine ensemble. Et oui, car à la fin de celle-ci, je dis au revoir à Séquence Radio. Donc moi, je vous donne rendez-vous dès lundi pour passer la dernière semaine ensemble. Vous êtes sur Séquence Annecy, la radio au cinéma. C'était Alexandre. Bonne journée, bon week-end sur Séquence.

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1: Dans Des histoires à Annecy et sa région, nous avons le plaisir d'accueillir Zian des Alpes. Bonjour Zian.
2: Bonjour.
1: Et dans ce nouvel épisode, voici le conte du rhododendron. Nous partons donc aux côtés de qui, Zian ?
2: À partir avec un berger. Un berger qui descendait le soir avec son troupeau par ce petit sentier qui l'amènera jusqu'au chalet. Il voit là-bas au fond de la vallée le village. Il voit les gens qui finissent les foins. Bien sûr, il surveille la maison de sa fiancée. Tiens, ce soir j'irai la voir. Et puis en descendant, son regard est attiré. Là, au sommet d'un rocher, il y a une belle touffe d'Edelweiss, bercée par le vent. Allez, je vais lui en cueillir une. C'est une belle preuve d'amour. Il escalade le rocher, empoigne les prises, grimpe. Il est là, il va saisir cette fleur. Quand le pied dérape, il est happé par le vide. Des bas roulent là pour finir au bord du fond du rocher. Les fées de la montagne, tout de suite sont alertées. On les voit pas, mais elles savent tout. Elles sont allées voir. Elles ont beaucoup de pouvoir, mais elles n'ont pas le pouvoir de redonner la vie. Elles sont allées faire des signes pour que ceux d'en bas montent. Ils sont montés, ils vont trouver la dépouille de ce berger. La fiancée va beaucoup pleurer. Le lendemain matin, elles sont revenues sur les lieux du drame. Elles ont trouvé des perles de sang sur l'herbe. L'une d'entre elles a saisi sa petite baguette magique taillée dans une tige d'asphodèle et a transformé ses perles de sang en fleurs. C'est ainsi qu'est née cette magnifique fleur que l'on appelle le rhododendron. Ce n'est qu'une fleur pour célébrer l'amour d'un beau berger avec sa bergère.
1: Dans Des histoires à Annecy et sa région, c'était le conte du rhododendron avec Zian des Alpes. Merci Zian.
2: Merci Hervé.
1: Zian des Alpes, ce sont des récits de vie, des légendes simples, des contes de montagne pour petits et grands. Et pour aller plus loin, vous pouvez retrouver d'autres histoires et légendes locales sur ziandesalpes.com. La suite sur séquence, avec vous Zian, au prochain épisode.
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1: Hélas.
2: Elle parle. Oh, parle encore, bel ange.
1: Roméo. Oh, Roméo. Pourquoi donc es-tu Roméo ? Renie ton père et refuse le nom qu'il t'a transmis, ou si tu ne veux pas, fais serment de m'aimer, je cesserai d'être une Capulet.
2: Dois-je en entendre davantage ? Ou dois-je répondre à cela ?
1: C'est ton nom seulement qui est mon ennemi. Tu resterais toi-même si tu n'étais pas un Montaigu. Qu'est-ce qui est Montaigu ? Ce n'est pas la main, ni le pied, ni le bras, ni le visage, ni la moindre partie de la personne humaine. Oh, prends un autre nom. Qu'est-ce qu'un nom, après tout ? Si celle que nous appelons une rose portait un autre nom, ne sentirait-elle pas aussi bon ? Roméo, même s'il ne s'appelait pas Roméo, garderait cette perfection qui m'est chère, quel que soit son titre. Ah, Roméo, défais-toi de ton nom, qui n'est pas ta personne, et à la place de ce nom, prends-moi tout entière.
2: Je vais te prendre au nom.
1: N'es-tu pas Roméo du clan des Montaigu ?
2: Ni l'un ni l'autre, pure beauté, si l'un et l'autre te déplaisent.
1: Comment es-tu entré ? Dis-moi, et dans quel but les murs de ce jardin sont escarpés ? Ta mort certaine en cet endroit étant qui tu es ?
2: Sur les ailes légères de l'amour, j'ai volé par-dessus ces murs. Les clôtures de pierre ne sauraient barrer la route à l'amour, qui ose toujours ce qui lui est possible. Et voilà pourquoi ta famille n'est pas un obstacle pour moi.
1: Tu rends.
2: J'ai le manteau de la nuit pour me dérober à leurs yeux. Mais si tu ne m'aimes pas, laisse-les me trouver ici. Mieux vaut perdre la vie par leur haine qu'attendre la mort. Sans être aimé de toi.
1: Tu sais que le masque de la nuit couvre mon visage. Sinon, l'embarras d'une fille empourprerait mes joues pour les mots que tu m'as entendu prononcer ce soir. Oh, comme je voudrais respecter les formes, je voudrais effacer ces paroles, mais... Mais non, adieu les apparences. Est-ce que tu m'aimes ? Je sais que tu vas dire oui et je te croirai sur parole. Mais si tu fais un serment, tu peux le violer. Oh, noble Roméo, s'il est vrai que tu aimes, proclame-le sincèrement.
2: Madame, je m'engage par cette lune sacrée qui dépose ses gouttes d'argent sur la cime des arbres chargés.
1: Ne jure pas par la lune. Cette inconstante qui en un mois varie constamment sur son orbe, de crainte que ton amour ne devienne aussi variable.
2: Et par quoi faut-il que je jure ?
1: Ne jure pas du tout. Ou alors, si tu veux, jure par ton adorable personne qui est le dieu de mon idolâtrie. Et je te croirai.
2: Si l'amour de mon cœur
1: que tu sois ma joie, ce serment, cette nuit, ne m'en donne aucune. C'est trop brutal, trop irréfléchi, trop soudain. Tout comme l'éclair qui cesse d'être avant qu'on ait pu dire « il éclaire ». Bonne et douce nuit, ce bourgeon de l'amour, s'il mûrit dans la brise d'été, sera peut-être une splendide fleur à notre prochaine rencontre. Bonne nuit. Bonne nuit.
2: Vas-tu me laisser aussi insatisfait ?
1: Quelle satisfaction veux-tu avoir ce soir ?
2: L'échange de ton vœu d'amour fidèle contre le mien.
1: Je te l'avais donné avant que tu l'aies demandé.

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1: Au Festival de Cannes, à la fin de la projection d'un film, le public et la critique internationale furent bouleversés au point qu'ils se levèrent unanimes dans un tonnerre d'applaudissements. 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
1: Dans Des histoires à Annecy et sa région, nous recevons sur Séquence le conteur Zian des Alpes. Bonjour Zian.
2: Bonjour.
1: Alors Zian, pour cette toute nouvelle histoire, où partons-nous ?
2: On va partir dans les chalets d'alpage. Les alpages, c'est vraiment l'identité de la Savoie. Ces terres que l'on habite qu'une centaine de jours pendant l'été. Dans ces chalets d'alpage, ces vieux chalets, la nuit, on entend des bruits. Comme des trottements de petits pas, parfois même des bruits de sonnailles, ou même des éclats de rire. Ce sont les sarvans. On les appelle aussi les follets. Les sarvans, ce sont des petits lutins, oh, ils sont gentils comme tout. Ils se réveillent quand nous on va se coucher, ils vont se coucher quand nous on réveille. Mais ce sont eux qui font tous ces bruits la nuit, qui font des cavalcades infinies. Ils prennent soin de tout remettre en place le lendemain matin. Il ne faut jamais les déranger. Vous dérangez un de ces petits lutins, il va prendre un coup de tafut, devenir à moitié fou, et là, vous ne saurez plus qu'en faire. Alors pour s'en débarrasser, si ça vous arrive, il faut les attendre. Attendre longtemps. Allumer une petite lumière. Au bout d'un long moment, ils vont arriver. Vous allez voir sortir de la nuit une petite bouille bien ronde, de petits yeux noirs, un grand sourire et surtout, ils sont coiffés toujours d'un étrange chapeau pointu porté d'un grand pompon. Vous allez les regarder et lui dire « T'as pu finir tes couenailles ?» Non. Si t'es capable de répéter cette chanson, tout chalet sera à toi. Ce sera toi qui vas devenir le maître. Alors écoute bien. Et surtout, répète-la comme il faut. Et alors il faut chanter. C'était une jolie fille, la Yuska. Son père, la Maria Yuska. La digue digondouya Yuska. La mastangouya douska Yuska. Le petit follet n'y est pas arrivé. Il se mélangeait dans tous ces Yuska douska. Alors retenez bien cette chanson. On ne sait jamais. Si un petit sarvan vient vous chatouiller les orteils une nuit dans les alpages, vous serez bien content de chanter « C'était une jolie fille, la Yuska, son père, la Maria Yuska, la digue digondouya Yuska, la mastangouya douska Yuska. »
1: Dans Des histoires à Annecy et sa région, c'était la légende des sarvans avec Zian des Alpes. Merci Zian.
2: Merci Hervé.
1: Zian des Alpes, ce sont des récits de vie, des légendes simples, des contes de montagne pour petits et grands. Et pour aller plus loin, vous pouvez retrouver d'autres histoires et légendes locales sur ziandesalpes.com. La suite sur Séquence, avec vous Zian, au prochain épisode.
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1: On a trouvé ça, à l'intérieur du griffeur.
2: C'est les mêmes lettres que sur nos provisions.
1: Ouais. Ceux qui nous ont envoyés ici ont dû fabriquer les griffeurs. Cette chose-là est le premier indice que vous n'ayez jamais trouvé en 3 ans. Pas vrai, Mino?
2: Ouais.
1: Newt, on doit absolument retourner là-bas. Qui sait où ce truc peut nous conduire?
3: Tu vois ce qu'il essaie de faire, hein? D'abord, il enfreint nos lois. Et maintenant, il veut nous convaincre de les abandonner. Tout ce qui nous permet aujourd'hui de vivre ensemble, c'est les règles qu'on a établies. Pourquoi on devrait les remettre en cause? Si Albi était là, tu sais très bien qu'il serait d'accord avec moi. Je dis que la tâche a besoin d'une sanction.
2: T'as raison. Thomas a désobéi. Une nuit sans manger dans la fosse.
3: Non, t'es pas sérieux, là? Une nuit au mitard sans bouffer, mais tu crois que c'est ça qui va l'empêcher de se barrer dans le labyrinthe?
2: Non. Et on peut pas non plus avoir des petits nouveaux qui s'improvisent coureurs quand ça leur chante. Rendons cette nomination officielle. À partir de demain, tu es un coureur.
3: Quoi? Gali, c'est bon, lâche-moi.
1: Merci, Newt.

0: on va là.
1: Tu verras.
2: Le labyrinthe. Plan terminé.
0: Comment ça a terminé? Je croyais que t'étais encore en repérage.
2: Il n'y a plus rien à repérer. Je l'ai parcouru centimètre par centimètre. J'ai étudié chaque cycle, chaque configuration. S'il y avait une sortie, on l'aurait trouvée depuis longtemps.
0: Pourquoi t'as caché ce travail aux autres?
2: C'est Albi qui me l'a demandé. Les blocards devaient croire qu'on avait une chance de sortir d'ici. Mais peut-être qu'aujourd'hui, on en a vraiment une. Bon, regarde deux minutes. Il y a environ un an, on a commencé à explorer les sections extérieures. Et on a découvert des numéros qui figuraient sur les murs. Ça va de la section 1 à 8. Voilà comment ça fonctionne. À la tombée de la nuit, quand le labyrinthe change, t'as une nouvelle section qui s'ouvre. Aujourd'hui, la section 6 était ouverte. Demain, ce sera autour de la 4, ensuite la 8 et la 3. Le schéma se répète indéfiniment.
0: Et la quoi de si particulier, la 7?
2: J'en sais rien. Mais cette nuit, quand t'as tué le Griffeur, la section 7 était ouverte. Il devait venir de cette zone du labyrinthe. Demain, on ira acheter un œil dans ce coin-là. Hé hey, vous avez pas le droit de venir ici.
3: Excuse, c'est juste que... c'est la fille.
0: Quoi, elle s'est réveillée?
3: Carrément, ouais.
2: Chuck, qu'est-ce qui se passe?
4: Cette fille, elle est trop démente.
5: Laissez-moi tranquille.
6: Protégez-vous.
7: Lance encore une pierre et tu vas voir...
8: On est venu en aide.
0: Mais Gali, c'est quoi le problème?
9: Je crois que c'est clair, elle nous aime pas, c'est tout.
5: Vous voulez quoi?
7: Tout ce qu'on veut, c'est parler.
5: Vous allez me lâcher.
10: Bloquez-vous, les bloqueurs.
7: Arrête, c'est Thomas. C'est Thomas. Si ça t'ennuie pas, je vais monter te voir. D'accord? Rien que moi. Je commence à monter.
0: Ok, c'est bon, on se calme, d'accord? Tout va bien.
5: Où est-ce qu'on m'a emmené? C'est quoi ce pays? Pourquoi je me souviens de rien?
0: C'est rien, c'est complètement normal. On est tous passés par là, c'est... D'accord? Tu vas te rappeler ton nom dans un jour ou deux. C'est la première chose que...
5: Teresa.
0: Qu'est-ce que t'as dit?
5: Je m'en rappelle. C'est Teresa.
0: Très bien. Bonjour Teresa, moi c'est Thomas. Mais je crois que tu le sais déjà. Enfin, c'est ce que j'ai cru comprendre.
5: Ils ont dit que j'arrêtais pas de dire ton nom pendant que je dormais. Tu es qui?
0: J'en sais rien. Je sais pas, parce que je me souviens de rien, comme tous les autres. Aucun d'entre nous se rappelle qui il était. On s'est tous réveillés un jour exactement comme toi. Je cherche pas à t'embrouiller.
11: Vous faites quoi là-haut?
12: Est-ce qu'elle va venir nous voir?
7: Laissez-lui encore deux minutes, ça marche les gars?
12: D'accord. Allez, venez.
13: Tu crois que toutes les filles ont son caractère ?

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1: Dans Des histoires à Annecy et sa région, nous recevons avec bonheur sur Séquence le conteur Zian des Alpes. Bonjour Zian.
2: Bonjour.
1: Et pour cette nouvelle histoire, Zian, où nous emmenez-vous et sur les traces de qui?
2: On va partir avec un chasseur de chamois. Vous savez que la chasse aux chamois, c'était quelque chose de très important, puisqu'il fallait bien mélanger la viande avec celle du cochon. Hein. Et ce chasseur, ce jour-là, était bredouille. Alors, ce n'est pas un de ceux qui va redescendre comme ça, non. Il va passer la nuit dans un petit chalet d'alpage. Oh, ces chalets servaient aussi de refuge. Il s'installe, pose son sac, son fusil. Il entend du bruit. Les gardes, les gendarmes. J'ai dû être vendu. Oh oui, il était connu dans le village pour être plus braconnier qu'autre chose. Alors vite, il a caché son sac, caché son fusil. Il s'est fait tout petit derrière la porte. Le bruit s'est fait plus fort. Et la porte est ouverte en grinçant et est entré dans le chalet un ours énorme. Il s'attendait à voir des gendarmes, pas un ours, et le fusil caché de l'autre côté. L'ours est allé au centre de la pièce. Dans un beurlement terrible, il s'est dressé sur ses pattes arrière, a pris ses deux pattes pleines de griffes, se les est plongées dans la peau. Et dans un cri tout à fait abominable, il s'est déchiré la peau et est sorti de la peau de l'ours une jeune femme. Elle était belle. Elle a posé sa peau d'ours sur la table, s'est approchée de l'âtre, a trouvé des brindilles d'Arcos, a allumé un bon feu. Et là, à la clarté de cette flamme, il l'a reconnue, cette femme. C'était une femme du village d'à côté. Elle est belle. Mais qu'est-ce qu'elle fait dans la peau d'un ours? Alors, il s'est levé pour lui faire un brin de causette. Mais elle est rentrée dans une furie terrible. Elle s'est mise à hurler, à crier, s'est précipitée sur le bonhomme pour le griffer, le gifler. Lui, il ne savait pas trop quoi faire. Il l'a serré dans ses bras. Dans la bagarre, on ne sait pas lequel des deux a fait tomber la peau, elle a fini dans le feu. Elle s'est mise à brûler avec ses petites flammes bleues. Une épaisse fumée noire qui n'arrivait pas à être avalée par la cheminée. Une odeur de peau d'ours à vomir. Cette fumée qui lui piquait les yeux. Mais quand la peau a été entièrement brûlée, alors elle s'est arrêtée à regarder le bonhomme de ses grands yeux pour lui dire merci. Merci parce qu'en brûlant cette peau, plus jamais je serai une ours. Une ours-garou. Elle lui a raconté « Oh, j'étais toute petite, j'avais une 13 ans, par là, quand la voisine m'a dit « Tu veux devenir la plus jolie fille de la terre ?» Elle a répondu « Oui ». Tu vas voir ce qu'il y a dans cette petite fiole. Elle a tout bu. Ce que sa voisine n'avait pas dit, ou plutôt sa sorcière de voisine, c'est que les nuits de pleine lune, sa peau se mettait à lui brûler. Elle ne pouvait pas rester au village. Elle courait dans la forêt, déterrait une peau d'ours et devenait une ours-garou, condamnée toutes les nuits de pleine lune à courir les montagnes. Merci, parce qu'en brûlant cette peau, plus jamais je serai une ours. La légende raconte qu'ils ne sont descendus au village qu'au lendemain matin et qu'au printemps, on les a mariés. C'est ça, la sorcellerie.
1: Dans Des histoires à Annecy et sa région, c'était la légende de Ours-Garou par Zian des Alpes. Merci beaucoup Zian.
2: Merci Hervé.
1: Zian des Alpes, ce sont des récits de vie, des légendes simples, des contes de montagne pour petits et grands. Et pour aller plus loin, vous pouvez retrouver d'autres histoires et légendes locales sur ziandesalpes.com. La suite sur Séquence, avec vous Zian, au prochain épisode.
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1: Dégagez-moi la une, mettez cette photo à la place.
2: Le titre ?
1: Spider-Man, héros ou menace ? Photo exclusive du quotidien.
3: Menace, et il est venu protéger ce
1: fou. Objection, avocat, vous prenez vos photos et je fais mes titres, d'accord ? C'est bon, ça vous convient ?
3: Oui, monsieur.
1: Chouette !
3: Spider-Man n'a pas attaqué la ville, il venait la défendre, c'est de la médisance.
1: Je suis pas d'accord, et je n'apprécie pas. La médisance, c'est en parole. Dans la presse, on dit calomnie.
4: Cool, votre déguisement.
3: Merci.
4: D'où il vient ?
3: C'est moi qui l'ai fabriqué.
4: Il a pas l'air très confortable.
3: Non, il me donne des démangeaisons. Il a tendance à remonter un peu à l'entrejambe.
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1: Mesdames, Mesdemoiselles, Messieurs, bonsoir. Permettez-moi tout d'abord, au nom de toute l'équipe des dossiers de l'écran, d'Armand Jameau, d'Anne-Marie Lamory, de Laure Baudouin, de Gilles Bercane et de moi-même, de vous souhaiter une très bonne et une excellente année 1987, en espérant, avec vous j'en suis sûr, qu'elle sera plus clémente pour les quelques 2 milliards d'hommes et de femmes qui, à travers le monde, souffrent en attendant des soins, de la nourriture et le plus souvent, la paix.
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1: Laura est partie, il n'a plus de nouvelles depuis un an. Pas un coup de fil. Il ne sait même pas où elle vit. Et c'est tant mieux. Il n'a plus réellement d'attache comme ça. Il peut partir. Il peut entamer ce dernier voyage sereinement. Non pas qu'il n'ait plus personne. Il y a bien ses deux parents. Il y a sa sœur Marjorie et son compagnon Bastien, leur jumeau. Il y a Renaud, son ami d'enfance. Renaud qui vient de devenir papa et qui cherche une maison pour établir sa famille. Renaud, papa et marié. C'est une sacrée revanche de la vie. Jamais ils n'auraient parié là-dessus tous les deux. Renaud, c'était le petit gros au fond de la classe. Asthmatique, allergique aux cacahuètes et totalement ridicule sur un terrain de sport. Alors que lui était ce gamin espiègle et un peu rebelle, vif d'esprit. Aller voir tous les deux, on se demandait ce qu'ils faisaient ensemble. Le petit gros et le rebelle. Renaud était toujours un peu resté dans son ombre. Et puis les choses avaient tourné avec les années. C'était tant mieux pour Renaud. Il avait commencé par perdre 10 kilos, puis il avait trouvé sa voie. Il était devenu orthophoniste. À partir de là, il s'était transformé. Renaud avait rencontré Laetitia et ils formaient une famille maintenant. Alors que lui, le gamin espiègle, il se retrouvait là, sur le bas-côté. 26 ans, plus si vif. Il avait laissé partir Laura. Émile secoue la tête en se renversant sur son siège de bureau. Il n'est plus l'heure d'être sentimental et de ressasser le passé. Il faut se concentrer sur le voyage maintenant. Ce voyage, il en a eu l'idée dès qu'on lui a annoncé le verdict. Il a pris une heure ou deux pour s'effondrer. Puis l'idée de voyage a germé dans son esprit. Il n'en a pas parlé. À personne. Il sait qu'on l'en empêcherait. Ses parents et sa sœur se sont empressés de l'inscrire à l'essai clinique. Le médecin a bien précisé pourtant. Il ne s'agit pas de le guérir ou de le soigner. Simplement d'en apprendre un peu plus sur sa maladie orpheline. Aucun intérêt pour lui. Passer ses dernières années dans une chambre d'hôpital à faire l'objet d'études médicales. Pourtant, ses parents et sa sœur ont insisté. Il sait pourquoi. Il refuse d'accepter sa mort. Il s'accroche à l'espoir infime que l'essai clinique et ses observations permettent de freiner la maladie. La freiner pourquoi ? Rallonger sa vie ? Rallonger sa sénilité ? C'est déjà tout vu, il partira. Il réglera tous les détails dans le plus total des secrets, sans leur en toucher un mot, et il partira. Il a déjà trouvé le camping-car. Il a envoyé l'argent. Il récupérera le véhicule en fin de semaine. Il le stationnera sur un parking en ville, en attendant que tout soit réglé pour ne pas éveiller les soupçons de ses parents et de sa sœur. Pour Renaud, il hésite encore. Lui en parler, lui demander son avis, il ne sait pas. Si Renaud avait été célibataire, sans enfant, tout aurait été différent. Ils seraient partis tous les deux, ça ne fait aucun doute. Mais voilà, les choses ont changé. Renaud a sa vie, ses responsabilités. Et Émile n'a pas envie de l'embarquer dans ses dernières errances. Pourtant, ils en ont rêvé d'aventure tous les deux. Ils se disaient, quand on aura fini les études, on partira avec nos tentes et nos sacs à dos dans les Alpes. Puis Émile a rencontré Laura. Et Renaud a rencontré Laetitia. Ils ont laissé tomber leurs envies d'évasion. Aujourd'hui, il peut enfin partir. Il n'a guère plus d'attache. Il n'a que 2 ans à vivre et des proches qui se préparent déjà à le perdre. Maintenant ou dans 2 ans, ça ne fait pas grande différence. Il relit une dernière fois l'annonce. Ouais, elle est étrange et impersonnelle. Ouais, probablement personne n'y répondra. Peu importe, il partira tout de même. Seul. Il craint de mourir seul, c'est quelque chose qui l'angoisse. Mais si ça doit arriver, si personne ne répond à son annonce, alors tant pis. Il partira car son dernier rêve est plus fort que sa peur. Il clique sur le bouton « Envoyer » et un message s'affiche à l'écran, lui indiquant que l'annonce vient d'être publiée. Il se laisse aller dans son fauteuil en soupirant. Il est 1h15 du matin. Si jamais quelqu'un répond, si jamais quelqu'un a la folie ou le courage de lui répondre, il ne sait pas très bien comment le définir, alors il est persuadé qu'il aura trouvé le meilleur compagnon de voyage de tous les temps.
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1: Dans Des histoires à Annecy et sa région, nous recevons avec bonheur sur Séquence le conteur Zian des Alpes. Bonjour Zian.
2: Bonjour.
1: Et dans cette toute nouvelle histoire sur Séquence, nous restons sur les bords du lac d'Annecy. Zian, vous nous emmenez où ?
2: On va partir dans ce magnifique château qui trône là, dans ce col magnifique et qui domine le lac d'Annecy. Il y avait dans le temps un comte, bien sûr, qui avait un fils, Bernard. Ce fils était prodige, bien sûr. Il a épuisé les savoirs de ses précepteurs, mais il était surtout très pieux. Et il a demandé à aller s'instruire, monter à Paris. Il y avait là-haut, à Notre-Dame, dit-on, une bibliothèque extraordinaire. Il est monté là-haut, il priait, et un jour, dans une de ses prières, la Vierge est venue le rencontrer et il lui a promis de vouer sa vie à la prière et à la Sainte Vierge. Son père lui a demandé de rentrer au château, là en Savoie. Il avait des idées pour lui. Il voulait le marier avec la belle Marguerite de Miolan. Quand il est arrivé, bien sûr, il a refusé. Son père est entré dans une terrible colère, a enfermé son fils dans un château. Le mariage était prévu, c'était tout arrangé. Une nuit, dans une prière, la Vierge est venue le visiter. Elle lui a dit que un des barreaux de sa cellule était descellé. Il a enlevé le barreau, a fait une échelle de drap et descendu de cette grande tour, s'est enfui de la Savoie pour franchir un col, arriver dans le Val d'Ost pour y retrouver son cousin et évêque. Et quand son cousin et évêque est parti pour l'éternel, Bernard est devenu à son tour évêque. Mais il était très pieux et voyait les pèlerins franchir ses cols, voyait des bandes de brigands les affamer. Alors, au passage de ses cols, il a construit des hospices pour que les pèlerins puissent circuler et ne pas être pris dans les neiges de nos montagnes. C'est ainsi que sont nés les hospices du grand et du petit Saint-Bernard et que Saint-Bernard de Menton est devenu, pour tous les Savoyards, le patron de ceux qui vivent sur les grands chemins.
1: Dans Des histoires à Annecy et sa région, c'était la légende de Menton Saint-Bernard par Zian des Alpes. Merci Zian.
2: Merci Harry.
1: Zian des Alpes, ce sont des récits de vie, des légendes simples, des contes de montagne pour petits et grands. Et pour retrouver toute votre actualité, Zian, d'autres histoires et légendes locales, rendez-vous sur ziandesalpes.com. La suite sur Séquence, avec vous Zian, au prochain épisode.
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1: Didier, tu peux pas, quand tu vois quelqu'un, tu peux pas d'entrer comme ça lui sentir le cul. C'est important, ça, c'est très important. On ne sent pas le cul quand on connaît pas. D'accord?
2: Oui.
1: Bah ouais, mais... 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
1: Voilà, j'avais besoin de revoir ça. Parce que aujourd'hui, c'est un jour un peu spécial. Ça fait 25 ans que je me cache derrière mon objectif. Et aujourd'hui, pour la première fois, je crois que je vais aller affronter la vraie vie.
2: Emma ?
3: Ça va ? Ça fait longtemps.
2: On peut se voir, Emma ?
3: Quoi ? Je suis désolée, je t'ai pas bien entendu.
2: Est-ce qu'on peut se voir maintenant ?
3: Tu veux qu'on se voit là ?
2: Ouais, là, maintenant, tout de suite.
3: Ah mais je peux pas là, je suis au travail.
2: Alors viens, on parle tous les deux. Donne-moi 5 minutes.
3: Bon, attends. C'est bon, vas-y.
2: Hello.
3: Hello. On vient de se parler, en fait.
2: Sinon, ça va, toi ?
3: Ça va, et toi ?
2: Ouais, ça va. Ça va. Tu sais que je viens de finir mon film ? Enfin, presque.
3: C'est génial. Mais, enfin, comment ça a fini ? Il y a une histoire ?
2: Bah ouais, il y a une histoire.
3: Ah, ok.
2: Il manque la fin. Et c'est là que t'interviens, en fait.
3: Ok, c'est très gênant, tout ça.
2: Ah ouais, je te mets mal à l'aise, là, je sens.
3: Non, mais c'est... Bref, vas-y, je t'écoute.
2: Ouais, tu sais comment je suis con, parfois, et que j'ai du mal à dire ce que je pense. Et là, je viens de voir 25 ans de ma vie défiler devant mes yeux. Je me dis que si j'ai pas le cran de te dire ça, bah, je passe à côté de ma vie.
3: Ok, mais me dire quoi, du coup ? Non, parce que tu parles d'avoir du cran, mais là, tu te lances pas trop.
2: Bon, alors, tu vois, je me dis que si on fume pas trop de clopes, si on fait gaffe en traversant la rue, bah, il nous reste peut-être 50 ans à vivre. Et ces 50 ans, bah, j'ai envie de les passer avec toi.
3: Ouais. Enfin, ça fait beaucoup d'infos, là, d'un coup.
2: Ouais.
3: Et du coup... Je dois faire quoi ? Faut que je réponde, c'est ça ? Parce que moi, je l'ai attendu longtemps, la réponse, hein, et je l'ai jamais eue. Et t'attends quoi de moi, en fait ?
2: Ah non, mais j'attends rien du tout de toi. Aujourd'hui, c'est à moi d'agir, c'est à moi de faire quelque chose.
3: Et tu vas faire quoi ?
2: Bah, je vais essayer. Je vais aller vers toi. Je vais essayer de t'embrasser.
3: Alors, de une, on m'embrasse pas comme ça, aussi facilement. Et de deux... Je suis au travail, donc ça va être vraiment compliqué.
2: Oui, mais peut-être que je me prends un vent, mais il faut que j'aille au bout de mon idée. Sinon, je vais le regretter toute ma vie. Alors, tu sais quoi, je vais tenter. Voilà.
3: Max ? Pardon, je le connais. C'est... Je suis désolée, du coup,
1: non, ouais. Non,
3: ouais, mais...
1: Bon bah vraiment merci. Merci d'être là pour la scène finale de mon film. Cette scène, on l'a déjà jouée il y a 15 ans. Et je crois que j'étais trop un petit con pour avoir le courage d'exprimer mes sentiments. Alors si tu veux bien, je vais la refaire. Mais cette fois-ci, je vais essayer de me rendre compte de la chance que j'ai. D'accord ?
3: Tu sais, là moi aussi j'ai souvent repensé à cette scène. Bon, sans savoir que... Ça allait devenir la scène finale de ton film. Et je sais que ce film, c'est toute ta vie. Et que tu vas en faire ton métier. Alors attends. Faut pas que la caméra soit sur moi. C'est parce que c'est ton film. Et je pense que du coup, c'est important que ça finisse sur toi. Je veux que tu me dises quelque chose. Et... Ah non, attends. Tiens, prends ma place.
1: Ouais.
2: Ah putain, non! Oh la pute! Ah, putain!
4: 15 ans! Mais 15 ans que j'attends ma vengeance! Ah, mais qu'est-ce que ça fait du bien! Tu sais quoi, maintenant tu pourras remonter dans cette barque qu'à partir du moment où t'auras dit que t'es le plus gros con de la Terre de nous avoir fait perdre 15 ans de nos vies.
2: Ok, je suis le plus gros con de la Terre de nous avoir fait perdre 15 ans de notre vie.
4: Pardon? Attends, j'entends rien là, il faut le dire plus fort en fait.
2: Je suis le plus gros con de la Terre de nous avoir fait perdre 15 ans de nos vies.
4: Ah mais non, mais Max, mais je t'avais pas précisé, mais il faut le dire à l'envers.
2: De non vie, non, vie de non. De putain, ça prend trop de temps.
4: Ah mais j'ai tout mon temps, Max.
2: Ok. Vie non deux en 15 perdre fait avoir nous deux faire la deux con plus le plus jeune.

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1: Dégagez-moi la une, mettez cette photo à la place.
2: Le titre ?
1: Spider-Man, héros ou menace ? Photo exclusive du quotidien.
3: Menace, il est venu protéger ce
1: film. Objection, avocat, vous prenez vos photos et je fais mes titres d'accord, c'est bon, ça vous convient ?
3: Oui, monsieur.
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1: Mesdames, Mesdemoiselles, Messieurs, bonsoir. Permettez-moi tout d'abord, au nom de toute l'équipe des dossiers de l'écran, d'Armand Jameau, d'Anne-Marie Lamory, de Laure Baudouin, de Gilles Bercan et de moi-même, de vous souhaiter une très bonne et une excellente année 1987, en espérant, avec vous, j'en suis sûr, qu'elle sera plus clémente pour les quelques 2 milliards d'hommes et de femmes qui, à travers le monde, souffrent en attendant des soins, de la nourriture et, le plus souvent, la paix.
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1: Hein? Je flinguerai ça, moi. Feignasse, salopard. Je te vois venir, petite vache. Bordure. Je flingue plus vite que toi. Je me planque là et tu me provoques. Alors, mec, tu provoques. Tu provoques. Fais pas ça ou t'es foutu. C'est à moi que tu parles? C'est à moi que tu parles? C'est à moi que tu parles? Alors, à qui est-ce que tu parles? T'en vois un autre que moi ici? J'en vois pas d'autre que moi ici. À qui tu parles alors? Tu vas le dire, oui ou non? Ah oui. Non. D'accord. Hein? Écoutez bien, bande de dépravés. Vous avez devant vous un homme qui en a marre. Un homme qui n'en peut. Écoutez bien, bande de dépravés. Voilà l'homme pour qui la coupe est pleine. L'homme qui s'est dressé contre la racaille, le cul, les cons, la crasse, la mer. Voilà quelqu'un qui a refusé.

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1: Difficile, très difficile. Alors où vais-je te mettre?
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1: Pas Serpentard, n'est-ce pas? Serpentard t'aiderait à avancer sur le chemin de la grandeur. Cela ne fait aucun doute, non?
2: S'il vous plaît.
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1: Il vaut mieux. Gryffondor.
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3: Bonjour. Bonjour.
4: Bonjour.
3: Ça te dérange si je m'assois à côté de toi pour lire, moi aussi?
4: Ça dépend. Est-ce que vous allez me déranger?
3: Je vais essayer de rester sage.
4: Venez alors.
3: Oh. Tu prends pas ta pause de dîner?
4: J'ai une scène à tourner bientôt.
3: Et alors?
4: Manger avant de tourner une scène me rend somnolente. Je crois que c'est le travail de l'acteur. Et je dis acteur et non actrice, parce que le mot actrice est vide de sens. C'est le travail de l'acteur d'éviter tout ce qui peut faire entrave à sa performance. C'est le travail de l'acteur d'aspirer à atteindre rien de moins que l'excellence. Évidemment, nous ne réussissons jamais, mais c'est la quête qui compte vraiment.
3: T'es qui, toi?
4: Appelez-moi Marabella.
3: Marabella qui?
4: Marabella Lancer.
3: Non, non, je t'en prie, quel est ton vrai nom?
4: Pendant un tournage, je préfère qu'on m'appelle uniquement par le nom de mon personnage. Ça me permet de m'investir davantage dans l'histoire. J'ai essayé les deux façons et je suis toujours un peu meilleure quand je reste dans mon personnage. Et si je peux donner une meilleure performance, je suis prête à tout. Vous êtes le méchant, Caleb Dakota.
3: Je croyais avoir lu Caleb Dakota.
4: Je suis assez convaincue que c'est Dakota.
3: Dakota. Mm-hmm. Dakota. Dakota. Hmm. Qu'est-ce que tu lis?
4: C'est une biographie sur Walt Disney. C'est tellement fascinant. C'est un génie, vous savez. Le genre de génie qu'on ne voit qu'à tous les 50 ans ou même 100 ans.
3: Quel âge as-tu? 12 ans?
4: J'ai 8 ans. Et vous, vous lisez quoi?
3: C'est un simple western.
4: Qu'est-ce que vous voulez dire? C'est un bon livre?
3: C'est pas mal.
4: Qu'est-ce que ça raconte?
3: Je l'ai pas encore terminé.
4: Je n'ai pas demandé comment l'histoire se terminait. Quelle est l'idée générale du livre?
3: Eh bien, c'est l'histoire d'un homme qui dompte les chevaux sauvages. Le livre raconte sa vie. L'homme s'appelle Tom du Souci, mais tout le monde l'appelle Tom sans souci. Quand Tom sans souci était dans la vingtaine et qu'il était jeune et fringant, il pouvait dompter n'importe quel cheval qu'on lui présentait. À l'époque, il avait un don. Et un jour, quand il avait la fin trentaine, il a fait une mauvaise chute et s'est blessé à la hanche. Il n'est pas devenu infirme, loin de là. Il a des douleurs à la colonne vertébrale. Ce qui est nouveau pour lui, alors il passe ses journées à souffrir plus que qu'il n'a jamais souffert.
4: Dites donc, ce roman m'a l'air passionnant.
3: Ouais, c'est pas mal.
4: Vous en êtes où dans la lecture?
3: Environ à la moitié.
4: Et qu'est-ce qui arrive à Tom sans souci?
3: Il se rend compte qu'il n'est plus le meilleur. Il n'est plus doué comme avant et il commence à comprendre ce que c'est que d'être de plus en plus inutile. De plus en plus inutile. Chaque jour.
4: Ça va aller, Caleb. Ça va aller. Ça m'a l'air d'un livre vraiment triste. Pauvre Tom sans souci. Je suis au bord des larmes et je ne l'ai même pas lu.
3: Dans une quinzaine d'années, tu sauras ce que c'est.
4: Quoi?
3: Rien, mon petit sourisau. T'en fais pas. Je te taquine, c'est tout. Tu sais quoi? Je crois que t'as raison à propos de ce bouquin. Je crois qu'il est beaucoup plus passionnant que je pensais.
4: Je n'aime pas les surnoms comme mon petit sourisau. Mais vous êtes triste, alors on parlera de tout ça plus tard.

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Ah, voilà un titre que l'on retrouve souvent dans cette émission, mais bien plus souvent en live qu'en studio. Mais quel plaisir quand même.

Comment ça, c'est qui? Comment ça? C'était Warren Tweety avec Call You By Your Name. C'était bien bon pour un vendredi, non? Ouais, en plus, ce week-end, c'est la fête de la musique, de toute

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3: Est-il besoin de présenter l'artiste de la semaine avec l'album de la semaine? Il s'agit de Willie Nelson qui, du haut de ses 93 ans, eh oui, 93 ans, nous arrive avec un nouvel album, Dream Chaser. Aucune surprise, que du bon. On écoute tout de suite le titre qui donne son nom à l'album.

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2: Ouais, Willie Nelson, ah, quelle surprise, quelle agréable surprise. Et on embraye tout de suite pour une deuxième heure pleine encore une fois de pépites.

l'été ce week-end, on va faire un petit tour en hiver avec Edgar Winter. We all had a really good time.

5 heures seulement.

Ouais, un coup d'œil à ma montre. Il ne reste que quelques minutes avant de se séparer. J'espère que vous avez passé un bon moment. C'est la fête de la musique ce week-end. Alors profitez, sortez, clotez-vous. C'était Manu en direct de sa dernière station avant l'autoroute. Sortez couverts, prenez soin de vous. Et n'oubliez pas, je vous aime. Bye bye. Éclatez-vous. 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